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4: Merci beaucoup MCD Touba.

0: Bonjour, préfet. 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Nous sommes en train de faire un enseignement de la capacité. Nous sommes en train de faire un enseignement de la capacité. 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Andecoq SAMU, Andecoq Armée Nation, avec hôpitaux et districts et guides, autour de la mosquée, nous avons pas un point médical avancé, de, vraiment de qualité, nous ramener, ça a une femme, de réaliser ça, de faire les premiers soins, ben, nous d'ailleurs, nous devons les aller, qui hôpitaux et c'est l'eau, l'eau, c'est bien, d'ailleurs, les coïdogues à kon muy ati bo xam ni ñi ñaanat 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C'est vraiment avec Armée Nation, on avait même la possibilité de faire des interventions chirurgicales in situ avant de référer vers les hôpitaux. Moi, je sais que c'est au niveau national du Sénégal, mais tout le monde sait que les fèbres, les tensions et le diabète, ni nous l'avons ici, à il y a des complications, il y a des AVC, infarctus, il y a des barrières, il y a des gens nous autant autour de la mosquée ñu mën taxaw lool waye ni ci PMA yi Seigne Ousmane xamna lool waxon nañ ko diko waxat nombre PMA yi ñetti at yi yépp xoma ñent at 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
1: Merci beaucoup, docteur. Donc, question que vous avez abordé, son âge est continué, Inch'Allah. Il y a un amour de points par rapport après Magali. Donc, il faut que je vous pour nettoyer. Il y a un moment où il faut que Donc, il y a son âge, Inch'Allah, vous avez les quatre hommes à l'admission. Alors, d'un côté, parce que vous avez un moment antagoniste. Parce que c'est vrai qu'on parle du tableau du sujet de la COVID. 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
2: merci beaucoup monsieur le préfet salam alaykum wa rahmatullah salatu wassalamu ala rasulullah wa ala alihi wa abihi wa sallam taslima ñu ngi leen nuyu yeek ñep de l'Union européenne, qui est comme le préfet, avec tous les adjoints et les sous-préfets des arrondissements. C'est le maire, c'est Nousman, tous les gens qui ont été en train de se faire beaucoup. Nous sommes le docteur Momodou Dien, le directeur régional de la santé, et comme on attend le docteur Ndey Maguette. Voilà, donc, monsieur le préfet, vous avez après avoir donné la parole au sous-préfet de Ndam pour nous faire la lecture du rapport et relativement à la au point concernant la santé, vous avez fait allusion de l'unité d'appui de la collaboration qui doit exister. Vous avez fait allusion au risque et l'engagement communautaire du fonds d'avance de la logistique pour la surveillance épidémiologique. Donc, dinañu rek ci ben point concernant les risques. D'abord, par rapport à l'unité d'appui, je pense que dañu nek ci système bo xamné c'est un seul système de santé. Il peut arriver effectivement qu'on ait besoin d'instances parallèles, comme unité d'appui bi ngay wax non. Mais le souhait serait que ça soit coordonné, que toutes les activités de santé soient coordonnées par une seule instance. Parce que ça va nous permettre d'être focus sur l'essentiel. Sinon, on va disperser les forces. Je veux dire que la direction régionale de la santé a mandat de coordonner toutes les activités du domaine de la santé. Donc, l'unité d'appui, vous avez dit, non, on aurait souhaité que nous rapprochions davantage à la DRS pour que voilà, coordination mi mëna gëna jàgg. Le deuxième point, c'est relatif au risque dont vous avez fait allusion. Donc, parlant de risque, le niveau requin mettre le focus, surtout les risques liés aux maladies hivernales. Nous savons que le contexte est un effet navette. Donc, qui dit navette dit les maladies hivernales. Donc, nous avons insisté et je voudrais à lancer un appel et nous solliciter la commission d'organisation pour que nous sommes fait il y a une commission communication qui s'approche justement de la DER parce qu'effectivement, il y a un sens de communication au niveau de la région. Nous savons que nous sommes liés avec nous pour nous donner les éléments nécessaires pour communiquer dans le sens relativement aux maladies hivernales. Des risques également liés aux maladies à potentiel épidémique. Docteur Ndeye Maguette, vous voyez nos collègues, il y a l'actualité de l'antivirus, mais également, il y a une maladie à potentiel épidémique, je sais, très menace. Elles sont toujours là. Donc, même si pas elles, mais ce qu'on voudrait, que la commission d'organisation, notamment la sous-commission communication, il y a des arguments, pour sensibiliser davantage la population, comme nous le disons les gens, le préfet. Les risques également liés au traumatisme, il faut en parler. Ça devient quand même une problématique qu'on connaît. Les accidents, les traumatismes domestiques et la circulation, vraiment ça pose problème. D'où la nécessité d'accentuer la sensibilisation sur les risques liés au traumatisme. Les risques liés également aux décompensations des maladies chroniques. Suma waxé maladie chronique magal lañuy wax magal ku nekk fi ñew ku nekk da ngay indalé tay jangaro rawati na mag yi nga xamné mëno ñoo ñak ñew souvent c'est les hypertendus c'est les diabètes c'est les insuffisants rénaux ils en parlent yoy tamé war nañ ci waxtaan parce que malheureusement beaucoup de décompensations sont en tout cas notifiées pour vraiment auprès de la population. Donc, l'Imaïnian, monsieur le préfet, solliciter la sous-commission communication de la commission d'organisation pour nous mener à l'heure pour vraiment amoindrir les risques. Donc, si vous avez dit ça, je vous remercie. Assalamu alaikum wa rahmatullah.
1: Merci beaucoup, docteur. Alors, l'Imaïnian, le chef de service, moi, je vous remercie. Il est le seul qui a été fait. Bon, c'est vrai, amna yo xam c'est important. Il y aura des réunions techniques, des réunions sectorielles yo xamanteni après à l'approche. 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Effectivement, amna lo xam comité d'organisation warlo nañ ko chef de service. Et yépp également dina ñëw ci donc lors des rencontres techniques, mais pour ñu gëna pragmatique. Donc également que ça soit concret. 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Docteur Dien. Bien sûr, docteur. D'accord, à la fin, il n'y a pas de souci. Donc, hôpital Cheikh Oul Khadim.

0: 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Comme toujours, c'est engagé pour beaucoup de dispositifs. Effectivement, comme nous l'avons fait chaque année. Parce que aussi, il faut être dans une position bien commentée, il faut construire comme centre de référence. Et nous avons dit, nous avons dit, nous avons dit, nous avons dit, nous avons dit, malade de jouer ici, nous avons dit, nous Dakar. Donc, nous avons dit, pour wax ni lepp luñu mën ta dafa en tout cas ba luñu malade day def tout ba mën ka assurer inshallah fa maintenant ci bir lolu ñu waxon ni surtout yoon bi nga xamantene mo joggé 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Donc vous faites un dispositif, vous ne pouvez pas prolonger tout de suite. Deux jours après, c'est une voie qui est déjà faite. Après, vous avez un appui de sécurité, aussi une école dans le ciel, dans l'armée, nous avons été, je pense, cette année, ça m'a été encore eu. Fonctionnement, nous avons fait tout de suite, parce que des fois, nous avons fait des fans, mais du coup, nous avons fait. Parce que c'est deux jours avant le jour J et deux jours après. 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est en rapport avec l'orthopédie et traumatologie là lolu aussi en tout cas dinañ len ko baxé pour wax len en tout cas nous sommes prêts par rapport à ça jeur ngeen def ñong ñuy yépp ñay sax merci 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
2: 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Donc on manque de Moustapha Sy, nek administrateur de service de santé, donc représenter le directeur docteur Massamba Thiara Sall. Bien empêché, il a une réunion au niveau du ministère de la Santé. Donc comme nous l'avons dit, comme Cheikhoul Kadim l'a dit, nous aussi on va réitérer notre engagement, comme nous l'avons dit tout le temps, nous sommes et Baye Fall. Donc Baye Fall, nous l'avons dit, donc on va exécuter la lettre. Donc couverture médicale, gratuite, 5 jours réunion, comme nous l'avons dit. Donc engagé on aussi pour faire couverture médicale gratuite pendant 5 jours. 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
1: 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Merci beaucoup. Donc Samy est-ce que mu ngi fi? Oui Samy, docteur.
3: D'accord. 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Donc peut être la note n'est pas parvenue à mon service. Il n'y a pas eu d'échange entre son service avec la sous-préfecture. Mais pour être davantage assez pragmatique, li nga xamantene sax biñ ko doon def avant on continuera à le faire. Fan lañ ci tollu pour le moment des réunions sont en cours au niveau du service en tout cas à Dakar par rapport ak personnel bi nga xamantene moom lañuy indi à chaque fois par rapport ak ambulance ñuy indi à chaque fois par rapport ak renfort du système informatique pour la coordination des appels des références contre références au niveau de la zone. Une chose est à ajouter, magal bi ça se passe ici à Touba, mais ak accident yu bari ça va se trouver le plus souvent au niveau des taxes qui tournent autour de Touba. Donc bokk na ci ay dispositifs yi nga xamne da koy mettre en place ay équipe médicale yi nga xamanteni complète au niveau des hôpitaux comme Djourbel, au niveau des centres de santé comme Bambay ak yeneen yi nga xamanteni un programme de le faire surtout ak yi nga xamne dañuy dugg bir Touba. 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Ça vous évitera, vous, de sortir de votre hôpital pour pouvoir aller prendre les blessés parce que beaucoup de gens ont un rôle. On va trouver les moyens qu'il faut pour pouvoir l'implanter. Au moins, il n'y a qu'un aimant vraiment médical, technique, uniquement destiné pour gérer tout ce qui est accident car on sait que ce sont les hyper-accidentogènes. Tant plus que autant aussi entre Touba. Toutes les actes qui vont mener vers la zone, on va essayer en tout cas de mettre en place en plus que l'union des taux l'équipe bi nga xamné bi ñu ko mëna tek sur place en collaboration avec BNSD pour gérer tout ce qui est accident. L'énergie que nous avons mis en place, c'est la ceinture dont on parlait au niveau de l'axe de la mosquée. Dans les questions d'accès, avec le SAMU, les militaires, ainsi que les différents éléments qui ont été mis en place. Je pense que l'exemple de l'année passée a été une réussite extraordinaire. L'ensemble des victimes ont été prises en charge de manière rapide, efficace, efficiente, sur place, avant d'être transférées, et ça a permis de gérer quand même beaucoup de cas graves, beaucoup de cas urgents. En somme, pour rester encore beaucoup plus pragmatique, en espérant qu'il y ait une réunion sectorielle de l'AM, pour que nous puissions nous couvrir, je profite de présenter où est le docteur Bach, je suis le nouveau coordonnateur du SAMU au niveau de Touba. Parce que je suis en service depuis presque quelques mois, Yagoul. Et pour moi, l'occasion d'assister à une réunion, je laisse tout, je viens. Parce qu'il faudrait qu'on puisse participer à ces genres de réunions pour donner nos avis, nos inputs sur tout ce qui est décision. À ce moment ça nous concerne pour que nous puissions faire notre transférer à qui de droit pour se préparer pour le jour du matin ou pour un événement où nous puissions nous faire. Donc, il faut que nous puissions nous faire.
4: Merci beaucoup. Docteur Dieng.
5: Salam alaikum. Le préfet qui l'a nuit, qui nuit l'administration vieux, qui sait qu'il nuit au Tissalon, à Galen, le chef de service, qui nuit le Sérine du Saint-Ousmane, qui l'a nuit le Diar, qui sait que l'on nuit à Tunisiar, elle, à Galen, le Saint-Moutaha, le chef. Donc, il y a un albouillard, c'est l'ol, c'est vrai. Il nuit monsieur le maire, il nuit qui est une équipe, il nuit Bolem. Bolem ou beaucoup de dajébi. Monsieur le préfet, ni me dit tout, c'est une ex-samée collaborateur. 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c'est le même en main. C'est le même pour une unité, c'est le même qui est un passe-passe pour dire à faire une urgence ou anti-satisfaction. L'un avec moi, nous allons encore. 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
6: merci beaucoup monsieur le président mang leen di nuyu yeup lepp ko nek ci sa programme ni le remercier ci réunion concernant tax pour le mandat. J'avoue qu'on a beaucoup de problèmes sur les taxes, surtout la Sénégal. Bon, je vais rappeler devant tout le monde, le Sénégal est une entreprise publique qui est dans le giron du droit privé. Ce qui fait que la Sénégal génère des bénéfices et des revenus. Même si elle exerce une mission de service public et une mission génératrice de revenus. Nous, moi, la conséquence du recouvrement pour la Sénégal. Alors, pour faciliter ce travail et éviter que pendant le mandat qu'il y ait des problèmes, la Sénégal doit faire une déclaration. Ça est là. Nous dire exactement et précisément le nombre de véhicules qui vont devoir sillonner la ville et de Touba, et de Mbaké, amenant le mandat de Touba. Si on le fait, ça facilite, nous, notre travail. Mais la Sénélec, précisément, ne le fait pas. Prétendant être dans une mission de service public. Cette mission de service public n'empêche pas le recouvrement des taxes dues aux communes de Touba et de Mbaké. Je pense que, pour nous éviter ces problèmes, il faut que nous, au préalable, nous, au bureau, essayer de voir

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1: nan préfet di nugu mais même le président de la république nugu parce que c'est des délibérations du conseil municipal si ni ko voté kenn mënu ko dit ça devient force exécutable donc li ko wara 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service public. Les unions, dans l'exécution, ils sont entravés de domaine public. Et ils ne veulent pas payer. C'est contradictoire. Parce que quand vous faites que vous exercez avec l'État, l'État dit la faille. Et en retour, vous payez ce que tu dois payer aux communes, ça devient problématique. Mais je pense que c'est ça le problème fondamental de l'amour avec nous. Actuellement, je me dis comme solution, ça conforte tout le monde dans l'application des règles. C'est que eux, au préalable, ils ont déclaré qu'ils devraient sillonner le territoire de Touba. Et à partir de là, une solution forcément sera trouvée. Mais vous voyez, vous m'avez dit que vous avez été sur le terrain, il est déjà plus de trouver des solutions générales. Et ils ont trouvé des solutions au cas par cas, et cela fatigue tout le monde. Donc je pense que, monsieur le préfet, il faut les inviter à faire des déclarations et à partir de là, trouver des solutions. C'est mieux. Inspecteur, je pense que tu en fait dans la même dynamique. Je pense que nous avons des déclarations. Maintenant, l'idéal moi, de trouver une solution. Parce que lui a moi, d'où, bon, on est juste là. D'où ça, il y a eu ben transporteur de vos gouverneurs. Parce que nena, parce que ça vous touche bien, donc il facture, il fait taxer. Bon, parce que dans la journée, parfois on a plusieurs rotations. 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Bon, délibération commune, effectivement, il fait que délibéré, il y a posé pour l'eau, c'est la force exécutoire. Est-ce qu'on en dit combien? Mais là, Warna Yomana, effectivement, donc, payer pour taxer, c'est lui qui a un peine de gaffe, effectivement. Je pense que, réflexion de l'ancien Nengo, l'une qui trouvait comme solution, moi, l'entreprise, il a une déclaration. L'entreprise, il y a une. Pourquoi de faire? 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
1: 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Merci beaucoup le commandant de la compagnie de gendarmerie. Merci beaucoup monsieur le préfet. 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Y avait une note 10 minutes après bon c' est un peu au
0: 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Merci beaucoup mon commandant. Bon, si par rapport à la question sécurisation ouvrage hydraulique, Bamba, je pense que, bon, parce qu'effectivement l'année dernière, au dernier moment, le ministre demandait, je ne sais pas si cette année, est-ce qu'il y a ou pas, vous savez qu'il y a également, vous avez indiqué l'ouvrage, ça l'a mis, nous avons beaucoup de gens en compte. Bon, quand on peut régler les, comme ça, nous, comme tu vois, nous sécurisons, je pense qu'à mon nom, zone police et zone gendarmerie, je pense bien. Oui, c'est un fond de problème.
3: Merci beaucoup préfet. 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
0: 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Donc, nous avons avec le porte-parole de Sengbat. On a fait le tour de voir tout va bien. Donc, du coup, nous avons fait en trois phases. Première phase, nous avons les routes. 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
1: Qui sait. Il dit alors, Magal début août, on est en mi-mai, juin et juillet, on est à deux mois, 15 jours. On peut dire qu'il y a un marché. Ça veut dire que par exemple, il y a un Magal, mon camarade, une comité. 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
0: 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fois pour toutes puis dès qu'il prévoit dispositif d'évacuation au cas où on a bu ñëwé pour def raccordement donc là la radio on va mettre des dispositifs là sur radio donc c'est des travaux à mener ça va prendre du temps mais le plus préparation magal lolu ne ko def problème dañ ko liggé inshallah donc si je comprends bien da ngeen def année
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9: 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Donc, c'est une
10: difficulté. Le problème ici, qu'il y a un signe, c'est qu'il y a un droit de chauffage, et il porte ou le cacao. Il y a un problème de sécurité, il y a un problème de sécurité. Il y a un problème de sécurité. Il y a un problème de sécurité. Il y a un problème de compétences. Mais ce qui est aussi, il y a un problème de sécurité. Il y a un problème de sécurité. Il y a un problème de sécurité. Parce qu'il y a un problème de sécurité. Donc, nous avons fait un travail pour vous faire des choses qui ont été sécurisées à l'entour. Nous avons fait un travail pour vous faire des choses qui ont été sécurisées. Nous avons fait un travail pour vous faire des choses qui ont été sécurisées. Nous avons fait un travail pour vous faire des choses qui ont été sécurisées. Nous avons fait un travail pour vous faire des choses qui ont été sécurisées. Merci beaucoup. Donc, si vous avez fait un travail pour vous faire des choses qui ont été sécurisées, vous avez fait un travail pour vous faire des choses. À part les deux maires du route avec le comité d'organisation bi nous va ci kanam lañ ci yok ci côté bobu donc ñu tok waxtan ci ak am na ñeneen ño xamé donc ñi yëngu ci walu en tout cas dafa tali wala 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
9: 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C'est faisable. D'accord. Ajeru, vous avez dit que vous avez dit que vous avez dit que vous avez dit que vous avez dit que vous avez dit que vous avez dit que vous avez dit que vous avez dit que vous avez dit que vous avez dit que vous avez dit que vous avez dit que vous avez dit que vous avez dit que vous avez dit que vous avez dit que vous avez dit que vous avez dit que vous avez moto jakarta yo ci ma jox len cadeau 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laisse passer estampillé comité d'organisation donc c'est vrai effectivement ci ce propos aborder nga fi walu laisse passer par rapport à limitation bi amna ni mom dina bok question yi lay gëna sono 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
12: 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seen régler en tout cas le problème du comité d'organisation commissaire Touré oui merci beaucoup préfet spécial si vous permettez juste par rapport à la question des que se passe parce que la réunion d'évaluation qui avait été faite après le matin donc on s'est rendu compte que la difficulté majeure invoquée, moi, le problème qui est invoqué, surtout au niveau du comité d'organisation, c'est que les laissés-passer, on les reçoit tardivement. C'est ça le problème majeur. Moi, les laissés-passer, nous devons dire tardivement, même à l'édition passée, 2025, moi, je me rappelle, parce que je m'en rappelle encore. Mais on les avait reçus tardivement. Les laissés-passer, le problème qui se pose, c'est que les éléments qui sont sur la voie publique, ils ont approprié aux documents. À partir de ce moment-là, nous avons dit exactement quelle est la cause.

0: am document bi et à partir de ce moment là peut être difficulté d'autre amati ci laisser passer parce que point bobu momo ñu ci réunion démo bi defo pour xol exactement quelle est la difficulté à ce niveau par rapport à point de passage bi nga wax aussi pour les véhicules automobiles spécial non ci légui c'est très important parce que aussi qui transporte des personnes on ne peut pas les empêcher de prendre la chaussée du koy jël de façon continue quelque part il faut que traverser parce que tamit les gens passent de l'autre côté maintenant point yoy moy ñaar principalement ñaar point pour ni devenir ko avec le principal parce que pour ak bobu aussi ce sont ces hommes qui sont là-bas il faut ni mettre un place un dispositif bo xamne day permettre les charrettes à un moment donné aussi pour permettre ñom ñu mëna traverser si ko défoulé ils seront obligés de prendre tout temps les ruelles di dem mais quelque part aussi il faut ni traverser pour watcher les passages donc ñaari point yoy moy dentiste ak cœur comment ça s'appelle encore voilà ce genre de fata moy les principaux points de passage il faut ñu régler parce que suñ ko régler wul on va poser un problème dernier point moy intervenir moy la grande mosquée cette année il y a des travaux. Même s'il n'y avait pas de travaux, le dispositif qui avait été mis en place, ça posait beaucoup de défis, même si on le gérait. L'année passée, moi et moi, nous avons fait c'était difficile, mais on l'avait géré. Cette fois-ci, on manque d'espace. Espace amoureux. Donc, ça veut dire que les problèmes vont augmenter. Il faut y mettre un dispositif performant. Parce que les gens vont venir, peu importe les travaux, les gens vont venir, ils vont faire leur diarra. Nous, notre responsabilité, c'est de mettre un dispositif qui permet à ces gens-là de faire tranquillement leur yacht et de sortir. Oui, c'est une extérieure de la ville grande mosquée. C'est très important. C'est l'autre que nous, comme comité d'organisation, avec une institution, il faut que nous appuyons des réunions par rapport à ça. Nous, nous, nous nous permettons de nous gérer. Parce que depuis le manière du peuple, cette année, c'est la grande mosquée parce qu'il y a les travaux qui sont là.
1: Voilà. Très bien, avec votre permission, donc je vous présente, donc je suis le commissaire de la police d'Afrika, donc qui commande le groupe opérationnel de Souvel, l'hygiène du groupe en mauvaise intervention. Donc je suis le préfet, je suis le préfet, et d'aller le commissaire. Il va prendre le fait en marche, mais comme l'a dit le commissaire Touré, on est très bien placé pour quand même, wah. 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Donc, il faut nous donner un peu de temps. Il faut nous faire une barrière pour que nous nous faire une affaire, moi, nous, au niveau de l'hébergement, on a des problèmes. Tantôt, on a un problème pour que nous amenons, nous amenons nos éléments, ou bien les véhicules, nous amenons des assurés, comment dire, les toilettes là. Donc, on a ce problème là. Et exécuter aussi des sites. Et en général, il y a un peu de contenir sur l'office. On a également ce problème. Troisième point, moi, au niveau de la grande mosquée, on a prévu l'année passée, je parle sur le contrôle de Saint-Gilles qui était là, un dispositif spécial. Bon, je ne dirais pas antiterroriste, c'est trop dit, mais quand même, on a prévu un dispositif au niveau de, et au niveau de la grande mosquée, et à la résidence Khalifa Rasoul, et à Daru Minam. Pour assurer la sécurité du Khalif général des Mourides. Et au niveau des enfants là, les pénétrantes là, on a eu à mettre un dispositif écopé pour que nous m'en à tout fait utile. Ne serait-ce que pour un peu dissuader, pour prévenir vraiment les gens dans la tête, dans le coup de nous. Quatrième élément du moins qui est à la relève.

0: fait que on a tenu la ceinture là, puis on s'est retourné là. On a tenu cette ceinture là pratiquement 5 jours après le mandat. Donc nous dit waxna bon ni ñi def ren après dañ ko wara yox ci de len quoi. Je parle sur le contrôle de Seydi bi parce que pour zone bobu ren lay gëna mettre comme j'ai waxno à cause des travaux. Mais quand même on mettra là-bas une petite épopée pour que nous monde puisse gérer. Mais quand même la ceinture là pour lui permettre nit ñi dox mëna dox nga xamné du jaxaso auto yi on ça sera renforcé et dire ko jox un responsable bo xamné il sera tenu les 4 jours à 5 jours pour que nous fassions ça. Une affaire puis donc on les postes avancés commissaire. L'année passée on a mis des postes de police avancés. Donc le commissaire pourrait être là. Donc on a pu assurer vraiment bah nous n'y avons vraiment magal jam ni jam. Les gens n'y ont rien là. Certains qui n'y ont rien nous on a assuré également. Donc le commissaire nouvellement affecté. Donc je vais accompagner pour point la caméra pour aller là.
1: Merci beaucoup, commissaire. Alors, sur le. Waouh, je pense que cette semaine, qu'est-ce qui peut nous laisser passer?
0: Waouh.
1: Presque, si tu peux vous l'avoir interpellation, commissaire, pour lui, il laisse passer. Pour nous, il laisse passer, le ministère de l'Intérieur, nous va être fait. Nous allons être ligués. En général, la réunion nationale dit que les gens ne sont pas là. Si nous ne sommes pas là, automatiquement, les semaines, ils ne sont pas là. Ils ne sont pas là. Peut-être que les gens au niveau de celle qui est entre les gens et les gens qui sont là. Mais nous ne sommes pas là. Moi, je joue la réunion nationale au niveau du ministère de l'Intérieur. Si nous ne sommes pas là, automatiquement, ils ne sont pas là. Soit les gens qui ne sont pas là, ou le conseil social.
2: 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Bon, à défaut, vous pouvez faire quelque chose, donc vous avez un avec l'administration. Mais il y a quand même une autre chose qui me tient.
1: D'une
2: manière, alors, 15 jours avant, au moins, nous avons cette semaine.
1: D'accord.
2: Donc, ça nous permet de au moins, nous avons un élément qui est un peu hors de mission, il m'a laissé passer. Donc, sur les hors de mission, je pense qu'il n'y a pas de problème.
1: Non.
2: Il laisse passer, il m'a un problème.
1: Non. Je ne sais pas si vous avez un petit peu de temps. Je ne sais pas si vous avez un petit peu de temps. Une solution. Je ne sais pas si vous avez un petit peu de temps. Si vous avez un petit peu de temps, vous avez un petit peu de temps. Vous avez un petit peu de temps. Vous avez un petit peu de temps. Vous avez un petit peu de temps. Vous avez un petit peu de temps. Vous avez un petit peu de temps. Vous avez un petit donc il y a une solution yo xamné fi ci waxtané ñak ñu man kay trouver une solution pour fék ci fofu mëna am mëna baña problème lool yëpp ka des script de solution yo xamné ci xalaté ñak ñu man kay trouver solution lool la ci bëggone ci comme terre ci la wax dafa anna ci yow inshallah dañ ci and pour liguey
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8: 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État d'Indifay. Ce n'est pas un service bénévole. Même si c'est un service public. Mais Nyom, dans l'exécution, ils ont entravé le domaine public. Et ils ne veulent pas payer. C'est contradictoire. Parce que quand vous faites que vous exercez avec l'État, l'État dit le fait. Et yo, en retour, vous faites ce que tu dois payer aux communes, ça devient problématique. Je pense que c'était ça le problème fondamental que nous avons avec nous. Actuellement, ce que je vois comme solution, c'est que ça conforte tout le monde dans l'application stricte des règles. C'est que eux, au préalable, nous déclarons que les véhicules ont sillonné le territoire de Touba. Et à partir de là, une solution forcément sera trouvée. Mais si on laisse le magal, si on laisse sur le terrain, on peut trouver des solutions général. Mais nous devons trouver des solutions au cas par cas et cela fatigue tout le monde. Donc je pense que monsieur le préfet, il faut les inviter à faire des déclarations et à partir de là, on trouve des solutions. C'est mieux. Merci beaucoup, inspecteur. Je pense que tu arrêtes.
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9: 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Moi, première phase, on va maintenir. L'église, on va tambaler, commencer sa procédure de marché. Aujourd'hui, on a accès à maintenir Mexique. Et aujourd'hui, il est ligué autour de Onas. Et peut-être, on va faire Onas par exemple, on va tambaler. 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
6: 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litres à l'intérieur et aux alentours de la grande mosquée en collaboration avec les daïra mukhaddimatul khidma ak khidmatul khadim ñu mettre à disposition un dispositif de maintien de la propriété à la grande mosquée à la périphérie moy ñu fexé ba juma ji ak yu wër juma ji ñu fexé ba mu fet lool mener des opérations d'urgence de nettoyement bi ci top moy de nettoyement mécanisé dès le lendemain 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que je sais, c'est que j'ai déjà fait, nous remplacer le comité d'organisation de chaque fois. Nous pouvons acquérir des pompes qui baissent, si vous avez un problème avec les panneaux, nous pouvons continuer de faire. Nous curer, remplir aussi bassin ak surtout d'eau. Nous avons des pièces de rechange pour électromécanique et plomberie. Nous avons foragé le système de chloration définitive. Moi, je n'ai pas eu de baille de la chlorée, mais nous avons fait des choses de façon définitive. Moi, je n'ai pas arrêté. Location de camions citernes, nous mettre à disposition et bassin à eau. Entretien et remise à niveau des forages en collaboration avec Maou Rahmati. Nous réhabiliter site inondable de Monique Kermiang. Reconduire bonne initiative de Bing Drafondao consistant à déployer 3 semaines avant le Mangal et un jour un groupe de camions pour permettre aux populations de consulter les réserves. Moi, Dao, nous avons une initiative de Bing Drafondao. 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Merci beaucoup monsieur le président.
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4: merci beaucoup ki est ce que Bamba ak Wilson pouvez réagir par rapport aux interventions Wilson ki bi rumbe pour les cimetières là réglé wuñ ko won daw hein
6: 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Ok, c'est ça.
4: C'est bon. La prime, d'accord. C'est l'eau, est-ce que, parce que, en fait, on a une interpellation.
7: Non, moi, tu peux que, j'ai fait un petit peu.
4: C'est l'eau, est-ce qu'on a un représentant? C'est Allah. En fait, on va aller, il y a un peu de gâteau, mec. Comme ça, on peut faire une humaine aussi, quoi.
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9: 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Donc, alors, par rapport à la décharge de Bakira, Bakhna Yutahati, comme Nico Alanyan Wahé, effectivement, moi, ben décharge de Finek. Mais là, vous écoutez, il faut que je tourne le bal, le problème. Je pense que mon dieu est la solution. Proposer une belle solution. Moi, je faire effectivement camion et auto et tout, je donne tout carrément au niveau de la décharge. Parce qu'apparemment, il y a un aigle pour la décharge. Donc, notre ami gendarmerie, compagnon, je ne sais pas, est-ce que, bon, par rapport à ça, moi, si l'autre, il dit comme garantie, assurance, pour en tout cas, sécurisation côté de Bobo, pour éviter, nous avons mis tout pour vous faire, nous avons mis tout pour vous. 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
12: 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d'électrification haute tension et basse tension, sécuriser les lignes et augmenter la puissance au niveau du poste source de Mbacké, mettre en place une équipe de permanence pour veiller sur le réseau durant le magal. 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
13: 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réseau bi donc c'est en cours on est à 25% actuellement donc au plus tard mi-juillet dinañ finaliser tâche bobu lu jëm ci extension réseau bi donc am nañ en tout 30 postes yo xamni war nañ ko mettre 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
11: 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concessionnaires et que boobu man en tout cas bi may def visite bi ma mujjee def ñoom nee nañ ñun effectivement ñu ngi travailler avec société yëpp pour que effectivement seen réseau yi ñu bañ ko laal 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
14: 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Donc les placements provisoires, je vais commencer souvent par compter d'organisation. Il y a une liste que nous aurons envoyée, souvent sur les événements des sites pour les gens d'envoyer, il faut nous arnaquer tout ça. Nous devons envoyer une liste. Et bien lui aussi, comité d'organisation, une liste aussi, nous aurons envoyée, souvent parfois des tables. Mais les deux listes-là, nous devons sur le côté placement provisoire, pour nous engagement le plus rapidement possible. Côté demande, donc il faut que je parle chez Magali. Parce que maintenant, il y a l'installation de conformité intérieure. Moi, souvent, je retarde les demandes. À moment, c'était uniquement la réception technique. Vous avez demandé la réception technique, deux jours, trois jours maximum, dans la seconde. Mais vous avez demandé, il y a une bonne. Donc, la réception technique, conformité, installation intérieure. Donc, il y a une bonne idée au niveau de l'accueil. Donc, je demande de goûter l'eau chez Magali. Donc lolu day soxal ci bi quoi la mise en service donc actuellement quatre avances lañ am il y a l'agence de Mbacké Daru Manam Daru Koudi ak Jannatou donc yépp au niveau de l'accueil dañuy def renforcement ku fi ñëw donc rendu lu ci tardé ko def demande légui nak ñom dañuy xara une semaine bi magal ñu bëgg ñoo def demande bëgg être alimenté donc à deux ou trois jours lolu moy indi 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
15: pour le commerce dañ ni won nañu contrôler stock yi pour éviter toute pénurie. Nous veillons sur l'approvisionnement régulièrement du marché en temps de première nécessité et produits de grande consommation. Nous contrôlons aussi la qualité des produits, contrôler les prix en collaboration avec les volontaires, les sous-centres volontaires du département, prévoir aussi des checkpoints pour contrôler les produits entrants, qui nous ont des doubles et tout bas, et nous contrôler aussi les stations-service. Pour AMO et Action sociale, nous avons mobilisé CDPE sous la coordination de l'AMO de Mbacké pour la prise en charge des enfants égarés. Nous aménageons le site de Mbarou Kerteng Fallou pour accueillir les enfants égarés. La prise en charge alimentaire et sanitaire des enfants pour le rétablissement. Nous mettons à disposition un local pour héberger en cadrerie et les enfants pour être à un moment bon de fête. Nous aussi nous détachons un infirmier fof nonou ak du yobbu fa ay garab pour que bu amé xalé yo xamné dañu réer ba fañ buñu amé problème sanitaire ñu mën léna dilancharge ñu ni aussi problème du rétrécissement du parce que yaakaarna bi passé dañu waxon ni site bi ni mu tolon bu dëkk dafa melni daf ko dañ ko wañ won quoi benen bi moy absence de toilettes mobiles de basse à eau et de barrière 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En ce qui concerne les eaux et forêts, dañu waxon ñu faciliter comité d'organisation bi les permis pour l'approvisionnement en bois chauffe. Ñu diligenter aussi demande d'autorisation délégage des arbres moy ñi bëgg dal sen garab yi wala yu mel nonu ak ñu appuyer le dispositif en camion citerne. Il ne va rester plus que le élevage, hein, si le bokku non. Élevage. Pour élevage, dañu waxone contrôle des denrées alimentaires d'origine animale. Ñu def aussi contrôler contrôle sanitaire du bétail avant et ante-mortem, moy bala ñu leni lewetal ak buñu lewetalé ba paré. Ñu contrôler aussi viande yi appui pour la prise en charge des éléments déployés, mom moy donc ñu ngi don laaj aussi éléments yi nga xam dañ leen déployer sur le terrain, ñu nan lañ leen ni jëlé en charge pour sen lek sen yoyu mëna. Nous avons aussi opération d'abattage des chiens errants avant le 15 juin pour 10 jours. Nous avons aussi nous avons une opération pour
8: 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Loolu mo nekkoon donc élevage, eau et forêt, eau et forestier, AMO, commerce, il ne reste que les télécommunications là. Voilà. Télécommunications, ah, Nora Bob. Ok, très bien.
11: Donc la major cadre du chef de service me concerne, c'est qu'effectivement comme tu donnes le lundi York par rapport à exposé donc sous préfet, il y a des réactions, Bahna. Donc qui AMO, je pense que le problème c'était pas un manque de bâche à eau, mais à mon avis bâche à eau, mais donc on mûre le remplir. Je pense problème B, parce que nous comment d'abord commencer on a tu penses si bon, je ne quiero venir à Madame Gay, mais à mon avis bâche à eau quoi. Légui, dans la major cadre du le chef de service du commerce.
16: Merci beaucoup. Merci beaucoup, préfet. Je suis le commandement territorial de Stokio. Je suis le comité d'organisation. Je suis le comité d'organisation. Je suis le préfet de Stokio. Maire Touba et maire Mbake. Je suis aussi le chef de service de Finec. 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
1: Oh, merci, Monsieur le Préfet. Je suis le sous-préfet de Ndam et les adjoints. Monsieur le maire, les maires de Touba et de Mbaki. Avec tous les chefs de service civique et les membres du comité d'organisation. Bon, nous, en tant que service élevage, déjà sous-préfet, nous avons compris le CLDF, que nous avons réitéré, le contrôle de l'UNIDEP. Mission régalienne bi ñi def le contrôle des denrées d'origine animale donc lepp lo xamne day joggé ci mala rek dañ koy saytu nekkul rek mala bi ñi lewatal fi wala ndawal bi nekk fi mais aussi xam 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
0: merci beaucoup sall chef de secteur aux efforts merci beaucoup monsieur le préfet Monsieur le Préfet, nous sommes venus de nous, le sous-préfet de Ndam, et nous avons le préfet de nous, le chef de service. Nous sommes Ousmane Mbacké et le comité d'organisation de Ndam. Au FORE, l'Union interpellée, beaucoup ont dit les permis de bois de chauffe. Les permis de bois de chauffe, comme nous avons fait à Il a accompagné le comité d'organisation mobile de sa demande. Nous remontons vers la hiérarchie. Nous avons dit qu'il y a un nombre de serres de bois. Nous avons dit qu'il y a un permis à temps. Nous avons dit qu'il y a des arbres pour la visibilité au niveau des axes routiers. Là également, comme nous avons dit, J'ai adressé correspondance tous les chefs de brigade des eaux et forêts. Je vais vous montrer comment on a fait le suivi avec les différentes communes concernées, notamment la commune de Dalangabou, la commune de Kayel, l'entrée vers Kafrine et la commune de Mbaké, Touba Mosquée. Je vais vous montrer les chefs de brigade, nous allons accompagner ces activités d'élégage-là. Nous topons ici, n'est-ce pas, les camions citernes. On avait mis à disposition 7 camions citernes. C'est Amna Yakarneren, Bunko Yokul, Bunko Wani. Du reverser au passage Touba Djakanam, accompagné le secteur des eaux et forêts de Mbaké pour réparer Ben Citer du Fabo. Donc, Citer m'a également dit mon agneau en appui. L'équipe est moins le contrôle de l'entrée des produits forestiers dans Touba et dans Mbaké. Là également, à l'occasion, lepp lo xamantene allègement la bo xamantene bu ñu wara def la dinañ ko def ba nga xamantene dañ mëna gumé pèlerin ñu mëna indi seen ay sérité à temps et à bon port voilà monsieur le préfet je vous remercie
2: merci beaucoup mon capitaine benen secteur bi moy AMO donc protection AMO
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1: 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Khadi, après l'on y a aussi dit Madame Eva. Khadi, pas l'Eva qui est question, tu vois.
3: Bon, tout cas, si tu parles, tu vois qu'on a un problème. 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

0: code de métier réseau, moi la couverture du réseau, combien de vrai, côté mobile à internet. Déjà, on a commencé les travaux sur le mobile d'abord, pour assurer la couverture du mobile durant tout le magasin. Si côté internet, je vais commencer à suivre. Comme nous avons dit, nous avons une instruction TD pour que qu'on filme tout droit. Les gens vont tomber dans le monde, qui couvrent sur la fibre de tout droit. Et il y a quand même un magasin, quelque chose de tout droit, l'équipe de tout droit, ou alors les femmes fibres. En dehors de fibre, nous avons dit, il y a un réseau qui va commencer à déployer. Parce que les gens, vision est à l'état. Pour que nous avons internet. Donc, moi, je suis très fier de vous faire un mot fil. Et nous ferons ce qu'on a vu en réseau 5G ou en réseau 4G. Selon le réseau, nous avons des gens qui ont été internés dans la famille. Nous avons vu ce qu'on a vu en 5G. Nous avons vu ce qu'on a vu en réseau satellitaire. Nous avons vu ce qu'on a vu en réseau 5G. Nous avons vu ce qu'on a vu en 5G. Réseau VSA du monde de fait. Donc, internet. C'est la vision de l'État, ma vision Sénégal qui est tolérée, c'est nous ici. Quand vous l'avez dit, les options sont amenées. Donc, on a tout à l'aide. Si vous voulez que le Sénégal, l'homme serait sur le monde de internet. C'est deux options bon, d'après ce que vous avez dit. Si vous voulez que le Sénégal soit engagement, nous avons fait chaque année. Si vous voulez dire le réseau, vous devez appeler le comité d'organisation. Moi, je suis un homme qui a été fait avec LSU, qui a été fait en période de manque de vie. Je vais appeler le comité d'organisation, qui a été fait pour le comité d'organisation. Je vais vous faire un peu de temps, nous allons préparer pour commencer à servir. Je vais faire une résidence, qui a été fait avec une résidence qui est en train de se faire. Dans une complexe qui est en train de se faire. 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
10: 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préparatifs Famagal de Touba édition 2026. À l'issue de cette rencontre, je voudrais tout d'abord transmettre mes salutations au Khalife général des Mouls, Cheikh Mamadou Moultakha Bak. Prier également pour que Dieu lui accorde longévité et santé. Ces salutations vont également à l'endroit de l'ensemble des membres du comité d'organisation, avec à leur tête le porte-parole du Khalife général des Mourides.

ont été appelés à servir dans d'autres localités. Je peux en citer le commissaire spécial Diegan Sen, qui a été récemment affecté, le commissaire Aline Fall, mais également le sous-préfet de l'arrondissement d'Adam, Abdoulaye Kharma, qui doit normalement passer le témoin à son successeur le lundi 18 mai 2026. Je voudrais, à l'issue de cette rencontre, montrer toute la satisfaction et la garantie que pour cette année, j'ose espérer que le Grand Magal de Touba se déroulera dans de très bonnes conditions. Nous avons traversé, nous avons échangé sur les différents points qui étaient inscrits à l'ordre du jour, notamment ce qui concerne le volet de l'eau, le volet de l'assainissement, la santé, la sécurité, entre autres points qui étaient inscrits à l'ordre du jour. Sur certains points, certains secteurs, nous avions toujours eu donc des résultats satisfaisants. Et pour cette année également, si Dieu le veut bien, nous comptons renforcer en tout cas les efforts que nous avions consentis et qui nous ont valu des résultats satisfaisants. Je peux en citer quelques secteurs pour lesquels nous n'avions jamais eu de difficultés. Il s'agit entre autres de la santé, pour lesquels donc la gratuité, pour lequel la gratuité des soins a toujours été accordée aux pèlerins qui ont besoin de soins. Dans le domaine de la sécurité, avec également le travail abattu par les forces de défense et de sécurité pour mettre à terme aux interventions des malfaiteurs, et également dans d'autres secteurs comme le domaine du commerce, de l'élevage, entre autres. Pour ces secteurs, je peux rassurer que les efforts que nous avions consentis dans le passé vont être renforcés afin de donner entièrement satisfaction aux populations, notamment aux pèlerins qui viendront donc dans le cadre du Grand Magal de Touba. Il y a cependant trois secteurs pour lesquels je voudrais davantage insister. Le premier, c'est le secteur de l'approvisionnement en eau. Dans les années passées, nous avions toujours eu des difficultés dans ce domaine. Mais depuis l'année dernière, nous avons constaté qu'il y a eu une nette amélioration dans le domaine de l'approvisionnement des populations en eau. Même si, il faut le souligner, pour un événement qui rassemble au minimum 6 millions de personnes, personne ne peut prendre la garantie de satisfaire à 100% le service public. Mais ce qu'on peut relever, c'est que l'année dernière, le comité d'organisation, les pèlerins ont témoigné à l'État l'action par rapport à ce qui a été fait dans le domaine de l'hydraulique. Cela a été obtenu. Ces résultats, j'allais dire, ont été obtenus en renforcement des ouvrages hydrauliques au niveau de la commune de Touba-Mosquée. Deux réservoirs de 6000 m3 chacun ont été construits au niveau de la commune de Touba-Mosquée. À cela s'ajoutent des forages, de nouveaux forages qui ont été donc ajoutés aux forages existants. Et pour cette année, nous avons reçu la garantie que de nouveaux ouvrages vont s'ajouter à ces ouvrages existants. À titre d'exemple, je peux citer 4 nouveaux forages qui seront construits. Déjà, je peux même donner la garantie que ces forages sont déjà construits et l'un d'entre eux a déjà même été mis en service. Les autres seront mis en service dans les jours à venir. Dans le domaine de l'assainissement, grâce au projet de drainage des eaux pluviales de Touba, des résultats satisfaisants également ont été obtenus dans le passé. Mais nous avions constaté que la solution d'évacuation des eaux pluviales par pompage avait fini de montrer ses limites. C'est la raison pour laquelle, pour cette année, le gouvernement a estimé nécessaire

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